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1: Mesdames et messieurs, bonsoir et merci de nous retrouver au micro ce soir. Yael Bornstein, en technique avec moi, Gabriel Cohen. Vous êtes sur Cannes en français et nous sommes ensemble jusqu'à 22h. Aujourd'hui, 28 septembre 2026, au sommaire de cette édition ce soir, les développements politiques et sécuritaires de ces dernières 24 heures en Israël et dans la région. Nous serons d'abord en direct avec Yael Ifra, spécialiste de la politique et de la société israélienne, pour revenir sur cette polémique qui ne fait que grandir autour des prétendus avertissements reçus par Benjamin Netanyahou avant le 7 octobre, ainsi que sur son bras de fer médiatique et politique avec l'ancien chef du Shin Bet, Ronen Bar. Puis nous ferons le point sur la scène internationale avec Sébastien Lévy, notre spécialiste des États-Unis. Ensemble, nous analyserons les mouvements diplomatiques entre Washington et l'Iran, les relations ambivalentes de Donald Trump au Moyen-Orient entre menaces et accords, ainsi que ses choix d'alliance sur la scène interne et internationale. Enfin, dans notre magazine, nous recevrons ce soir Einat Wilf pour évoquer les enjeux cruciaux de la guerre de l'information et de son livre Shalom Lo Arshav, la paix, mais pas maintenant. Mais avant tout cela, voici les principaux titres de ces dernières 24 heures.
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1: Tension politique et judiciaire, le Premier ministre Netanyahou refute fermement les informations faisant état d'avertissements reçus de l'Égypte ou des Émirats Arabes Unis avant le 7 octobre. Il annonce une plainte en diffamation et pointe du doigt l'ancien chef du Shin Bet, Ronen Bar, qui affirme qu'il portera lui aussi plainte contre le Premier ministre en diffamation. Il y a environ une heure, une batterie du Dôme de Fer en Galilée supérieure a tiré un missile intercepteur vers le territoire libanais. Aucune sirène n'a retenti. Notre reporter Ruby Amerschlag indique qu'il s'agit vraisemblablement de l'interception de tirs de roquettes ou de drones qui menaçaient les forces de Tsahal au Liban. Sécurité en Grande-Bretagne et pour parler, la police antiterroriste britannique poursuit son enquête sur la tentative d'attaque près de la base de Fairford avec des suspects libérés sous caution mais sous stricte restriction tandis que les médiateurs qatariens mènent des discussions indirectes entre les États-Unis et l'Iran. Opération au Liban. Tsahal annonce avoir achevé une vaste opération au sud Liban, détruisant des centaines d'infrastructures terroristes et de nombreux tunnels pour empêcher le réancrage du Hezbollah. Politique et commémoration en Israël. Vive réaction après les propos du candidat du Likoud, Itzik Bonzel, concernant l'ancien otage Yocheved Lifshitz, tandis que Kobi Samrano défend son projet de cérémonie commémorative sur le site de la Nova. L'agence de presse Associated Press rapporte que le Premier ministre israélien Benjamin Netanyahou s'est envolé hier pour les Émirats Arabes Unis afin de demander au président Mohammed Ben Zayed de démentir publiquement les informations selon lesquelles ce dernier l'aurait mis en garde contre le Hamas avant les attaques du 7 octobre. Une information qui repose sur des sources informées de ce déplacement. Avant la publication de cette information, Netanyahou avait déjà rejeté un article du Wall Street Journal affirmant que le chef du renseignement égyptien Abbas Kamel l'avait appelé quelques jours avant le massacre pour l'avertir d'une attaque imminente en provenance de la bande de Gaza. Dans un communiqué publié par son bureau, il a été indiqué qu'il s'agissait d'une allégation fausse et recyclée et que le Premier ministre n'avait ni rencontré ni entretenu de conversation avec Abbas Kamel au cours des mois précédents, le 7 octobre. Le Wall Street Journal affirmait que le ministre du renseignement égyptien avait téléphoné à Benjamin Netanyahou quelques jours avant le massacre pour l'avertir. Le communiqué ajoute également que le Premier ministre n'a ni rencontré ni eu d'entretien avec lui et a transmis une mise en garde. Il ordonne le dépôt d'une plainte en diffamation contre les auteurs de ces informations, affirmant qu'il avait prévenu à l'avance par l'Égypte avant le 7 octobre. Il a rappelé qu'il ne l'avait ni rencontré ni eu au téléphone. Sur son réseau X, le Premier ministre pointe du doigt cette fois l'ancien chef du Sinn Féin, Ronan Barr, l'accusant d'avoir choisi de ne pas informer le Premier ministre dans la nuit du 6 au 7 octobre des signes précurseurs de l'attaque. Le communiqué affirme que Ronan Barr a mené de nombreux entretiens cette nuit-là avec le chef d'état-major de l'époque, Herzi Halevi, et le chef de la division du renseignement militaire, Aaron Khalifa, tout en choisissant de ne pas transmettre d'alerte aux forces sur le terrain ni aux unités de réserve locales et de ne pas évacuer le festival Nova, se contentant d'envoyer une petite équipe sur place, ce qui prouverait selon Netanyahou que Barr avait conscience d'un danger réel. L'ancien chef du Sinn Féin, Ronan Barr, a quant à lui l'intention de déposer une plainte en diffamation contre Netanyahou. Suite à cette accusation, il exige la communication de documents ainsi que des registres des réunions de Netanyahou avec des responsables de l'appareil de sécurité et des personnalités étrangères avant le 7 octobre. Dans un communiqué publié par Ronan Barr, il écrit « Le Premier ministre a lancé une campagne d'incitation effrénée et totalement détachée de la réalité contre l'ancien chef du Sinn Féin après avoir refusé pendant 3 ans d'admettre sa responsabilité et empêcher le public d'obtenir une commission d'enquête étatique. Il a commencé à publier des fragments de documents de manière manipulatrice. Aujourd'hui, alors que les témoignages sur les avertissements qu'il a reçus avant le massacre continuent à faire surface, il tente de détourner les soupçons en rejetant la faute sur celui qui l'avait mis en garde en temps réel. C'est ce qu'a déclaré Ronan Barr. On va avoir dans quelques instants Yael Ifra. En attendant, on va passer à ce qui est des discussions entre les États-Unis et l'Iran. L'agence de presse Reuters rapporte, en citant une source proche des négociations, que des médiateurs qatariens devraient mener aujourd'hui ou demain aux États-Unis des discussions indirectes et séparées avec des représentants américains et iraniens. Selon ce rapport, les entretiens se concentreront sur une version amendé de la proposition iranienne transmise en marge de l'Assemblée générale de l'ONU. Notre journaliste Yeheskel Kornberg indique que le ministre iranien des Affaires étrangères, Abbas Araghchi, et les médiateurs qatariens se trouvent actuellement aux États-Unis. La police antiterroriste britannique a indiqué que l'enquête concernant les 5 suspects arrêtés hier près de la base de Fairford a ouvert de nouvelles pistes et qu'elle s'emploie à éclaircir les circonstances de leurs agissements, leurs connaissances et leurs motivations. Les 5 individus de nationalité britannique ont été interpellés pour des infractions liées à des explosifs et pour préparation d'attentats. À la suite de ces arrestations, des habitations ont été évacuées et une équipe de déminage a inspecté le véhicule. Le ministre britannique de la Défense a déclaré qu'il ne devait y avoir aucune place pour la spéculation concernant les motivations, y compris sur la question d'une éventuelle implication de l'Iran. Le ministre britannique des Affaires étrangères, Ed Miliband, condamne fermement l'attaque du 7 octobre tout en déplorant les souffrances des Palestiniens à Gaza. Dans un discours prononcé lors du congrès du Parti travailliste britannique à Liverpool, Miliband a déclaré que le gouvernement britannique entendait ceux qui s'indignent de la situation à Gaza, ajoutant qu'ils ont raison.
3: We stand against anti-Semitism wherever we find it, but this cannot justify the suffering in Gaza and the West Bank. We will never be silent about injustice and suffering. The only route to peace is 2 states, a secure Israel and a secure Palestine, with freedom, dignity and self-determination for both peoples.
1: La Grande-Bretagne se dressera toujours contre l'antisémitisme et contre toute tentative de porter atteinte à l'existence d'Israël. Cela étant dit, cela ne justifie pas les souffrances à Gaza et en Cisjordanie. Nous ne tairons jamais face à l'injustice et à la souffrance. La seule solution est la solution à 2 États, un Israël sûr et une Palestine sûre, avec la liberté, la dignité et l'autodétermination pour les 2 peuples. Ces propos du chef de la diplomatie britannique nous sont rapportés par notre journaliste Ram Brendes. Le chef de la lutte antiterroriste de la police britannique, Lawrence Taylor, indique que les 5 suspects de la tentative d'attaque près de la base aérienne de Fairford ont été libérés sous caution, tout en restant sous le coup d'une enquête.
4: We are considering this from every possible angle, including that this may be actively committed by proxies or individuals either knowingly or unknowingly working on behalf of a foreign state.
1: Toutes les pistes possibles sont examinées, y compris l'hypothèse selon laquelle l'action aurait été menée par des intermédiaires ou des agents d'un gouvernement étranger en connaissance de cause ou non. Notre journaliste Yereskel Kornberg précise que ces restrictions sévères en matière de déplacement et de communication ont été imposées aux suspects. Et alors que nous allons bientôt avoir en ligne notre premier invité, Yael Ifra, nous parlons maintenant du bras de fer, toujours pas. Alors on attendra un petit peu avant d'avoir Yael Ifra. Itzik Bansel, candidat du Likoud et père endeuillé, a provoqué une vive polémique aujourd'hui en déclarant sur les réseaux sociaux qu'il aurait souhaité que Yocheved Lifshitz, ancien otage de 88 ans, soit, je cite, « rendu au Hamas » après qu'elle a vertement critiqué le gouvernement de Benjamin Netanyahou. Face à l'indignation générale et aux condamnations de l'opposition, il a rapidement présenté ses excuses en invoquant une réaction sous le coup de l'émotion. De son côté, Yocheved Lifshitz a accusé le Premier ministre d'avoir orchestré cette attaque pour détourner l'attention des polémiques liées aux avertissements reçus avant le 7 octobre. Et puisque c'est l'histoire principale d'aujourd'hui, on va avoir en ligne avec nous bientôt Yael Ifra. Politique, économie, consommation israélienne, l'analyse et l'expertise de Yael Ifra. Bonsoir Yael.
5: Bonsoir Yael.
1: Merci d'avoir accepté cette nouvelle invitation sur les ondes de Cannes en français. On a eu un petit problème technique pour vous avoir, mais on parle bien évidemment de ce sujet qui depuis plusieurs jours fait polémique et qui aujourd'hui a littéralement explosé avec un nouveau bras de fer entre Benjamin Netanyahou et l'ancien chef du Shin Bet, Ronen Bar. Est-ce que vous voulez nous raconter cette nouvelle saga en commençant bien évidemment par ce déplacement supposé de Benjamin Netanyahou hier vers les Émirats Arabes Unis pour inciter Mohammed Ben Zayed à retirer ses propos selon lesquels il aurait téléphoné à Benjamin Netanyahou pour le prévenir des attaques du 7 octobre?
5: Alors, je vais remonter un tout petit peu plus tôt, Yael. On va remonter à la sortie du livre de Shlomi Eldar et Ruth Yovel, donc deux journalistes d'investigation, dont surtout Shlomi Eldar, un journaliste très réputé, très reconnu en Israël pour ses enquêtes. Ce livre est sorti à grand fracas, je crois, juste avant le Nouvel An, juste avant Rosh Hashanah, avec donc la première révélation qui est tombée comme une bombe, donc du coup de fil, que MBZ, donc le dirigeant des Émirats Arabes Unis, aurait donné à Benjamin Netanyahou fin septembre, environ une dizaine de jours, ou peut-être un petit peu plus, avant l'attaque du Hamas contre Israël, et donc lors de laquelle, selon Shlomi Eldar, le dirigeant émirati aurait mis personnellement le Premier ministre israélien en garde, non pas de l'attaque du Hamas, hein, évidemment, sans donner de date et sans donner exactement de circonstances, mais certainement d'un message passé par Yehi Sinwar lui-même à différents interlocuteurs et qui visait à dire que Gaza allait exploser et qu'il y allait se passer quelque chose de très grave et essentiellement qu'il y allait avoir un tremblement de terre, donc un mot arabe, tsiltsal, a été utilisé, qui veut dire tremblement de terre, et que tous les prisonniers seraient libérés selon Yehi Sinwar. Alors, cette première révélation est tombée, a fait vraiment un bruit énorme, parce que pour le coup, Yael, elle est tombée dans un... Alors maintenant, aujourd'hui, on en parle toute la journée, des mises en garde, mais c'était vraiment la première fois qu'on en entendait parler. Jusque-là, il y avait eu des failles de sécurité, on avait compris que la politique par rapport au Qatar n'avait pas été la bonne, on avait compris que l'établissement de sécuritaire, mais aussi le Premier ministre, était obsédé par l'idée du calme pour le calme, sur le fond de la volonté de Benjamin Netanyahou de normaliser au plus vite les relations d'Israël avec l'Arabie Saoudite, mais on n'avait eu aucune idée que des acteurs du monde arabe extérieur, donc au service de sécurité, avaient mis le Premier ministre en garde personnellement et qu'il avait gardé cette mise en garde pour lui. Il n'en aurait pas fait part au chef ni du Shin Bet, ni du Mossad, ni non plus au chef d'état-major RTL Levy. Donc cette révélation a fait un bruit énorme, elle a été, et elle n'a fait que déclencher une vague de révélations. Et ce qui a été quand même un peu gênant, Yael, hein, dans toute cette histoire, c'est que Shlomi Eldar, lorsqu'il a publié son livre, a dit qu'il savait cela depuis déjà un an et demi, qu'il était absolument, qu'il se tenait, comme on dit, derrière ces révélations de façon absolue, qu'il avait des preuves de toutes sortes, il a dit lui-même, des enregistrements, des documents écrits, hein, on est très très loin des spéculations, par exemple, du film NASA, oui. Qui ne sont soutenues vraiment par pas grand-chose, sauf des affirmations du réalisateur. Donc là, il a dit, on peut toujours y aller, essayer de me dire que ce n'est pas vrai, c'est absolument vrai. Donc ça, ça a été le coup d'envoi. Mais tout de suite après, d'autres journalistes ont sorti d'autres révélations qui vont toutes dans le même sens. Donc il y a eu ensuite, le New York Times a confirmé cette révélation la semaine dernière, un article de Ronen Bergman, qui écrit également dans le Yediot Ahronot. Ça lui a été confirmé par trois autres personnes. MBZ a bien mis en garde Benjamin Netanyahou. Et entre-temps, on nous a rajouté l'affaire de Abbas Kamel. Donc Abbas Kamel, c'était l'ancien chef du renseignement du ministre d'Égypte. Est un extrêmement respecté, des relations très étroites avec Israël, avec une fiabilité idem très élevée. On apprend donc il y a quelques jours que son avion se serait posé pendant 67 minutes sur le tarmac de l'aéroport Ben Gurion et qu'il aurait vu, on ne sait pas très bien qui, mais on suppose, le chef du commissariat à la sécurité intérieure, le Malal Tsari Hanegbi, et qu'il lui aurait également donné une mise en garde, pareil, le Hamas, ça va éclater à Gaza, et Shlomi Eldar raconte lui-même dans son livre comment Yehiye Sinwar a pris soin de prévenir tout un ensemble de personnes, Mohamed Dahlan, mais aussi d'autres personnes avec qui il était en relation. Et donc on finit par comprendre, Yael, avant ce soir, hein, avant ce qui se passe avec Ronen Bar, que, et puis avec MBZ, on finit par comprendre un truc mais vraiment effrayant et terrible pour nous les citoyens. Alors deux choses, d'une part que des mises en garde nombreuses et répétées ont été adressées au gouvernement israélien ainsi qu'à l'appareil de sécurité, puisque le Shin Bet avait également été averti, toujours ça, on l'apprend dans les livres de Shlomi Eldar, et personne n'a rien compris à cette mise en garde. On n'imagine pas qu'on leur aurait dit le 7 octobre au matin, le Hamas va attaquer, et qu'ils auraient dit non, non, alors ils auraient peut-être dit non, non, c'est pas vrai. C'est vraiment l'ampleur de ce qu'on appelle la conceptia, c'est-à-dire quand on se persuade d'une thèse qui est que le Hamas ne veut pas la guerre, que le Hamas est affaibli, que tout au plus le Hamas pourrait mener peut-être deux incursions dans la frontière, dans la barrière de sécurité, mais pas plus, et qu'on est persuadé qu'on est les meilleurs, que Netanyahou répond à Abbas Kamel, on gère, on est au courant, pareil à MBZ, il y aurait répondu on contrôle la situation. On se rend compte quand même d'un aveuglement collectif, pas seulement du Premier ministre et pas seulement de tous les champs gouvernementaux, puisqu'il y a eu des directions de cabinet et on a décidé de ne rien faire, mais aussi de l'armée. On décide, alors aussi hein, sur le conseil de MBZ, hein, il aurait conseillé à Benjamin Netanyahou de donner des allègements économiques à Gaza parce que la situation économique serait difficile. Et c'est ce qui a été décidé, en effet, hein, c'est vrai. On avait décidé d'augmenter encore le nombre de permis de travail, mais personne n'a pris au sérieux la menace d'attaque du Hamas. Donc ça, c'est très effrayant. On comprend que nos dirigeants et les dirigeants de l'appareil de sécurité savaient beaucoup plus de choses qu'on peut le croire. Et donc ça, ça veut dire qu'il y a quand même eu un mensonge collectif. On nous a dissimulé beaucoup d'informations, Yael. Et puis, on comprend aussi, c'est aussi pour les journalistes, hein, qu'il y a des journalistes qui savaient ça depuis un an et demi, alors que c'est une information critique, importante. Ces novices, ces 1200 Israéliens qui ont été assassinés. C'est des familles qui, jusqu'à aujourd'hui, ne savent pas pourquoi leur fils, leur fille, qui était de garde ce jour-là, je ne parle même pas des civils qui étaient dans les kibboutzim, mais je parle de tous les soldats dans les bases où on a compris qu'à peine 600 personnes hein, défendaient ce matin-là la frontière. Pourquoi leurs enfants sont morts pour rien, massacrés, sans avoir eu la possibilité d'être en vigilance suffisante. Donc cette affaire, elle est déjà gravissime. Alors on est bien au-delà de l'affaire d'État, du Qatar Gate. C'est véritablement une explosion dont je pense qu'on ne mesure pas forcément encore toute la dimension, d'un mensonge d'État général, d'un pays où la sécurité nationale est érigée en véritable saint des saints, mais dont on se rend compte qu'elle a été instrumentalisée sans que nous, les simples citoyens, n'en sachions rien du tout. Et puis, Benjamin Netanyahou contre-attaque, parce qu'on est en pleine campagne électorale. Donc, ces accusations sont graves. Alors, même si on s'est rendu compte dans les sondages, hein, Yael, vous avez dû sûrement largement le traiter, que ces assertions, finalement, ces accusations contre lui n'ont que très peu d'effet hein, sur la base dure du
1: Likoud. Absolument.
5: Voilà, les personnes disent que on n'a pas réveillé, c'est pas de sa faute, il savait pas. D'ailleurs, c'est la thèse qu'il a développée, publiant son agenda, hein, à la suite de ses révélations, contre-attaquant. Mais ce qui se passe, c'est que la façon dont Benjamin Netanyahou a contre-attaqué sur deux fronts, donc d'une part avec ce voyage secret, mais pas si secret que ça finalement, hein, puisqu'on l'a su tout de suite, qu'il s'était rendu hier aux Émirats Arabes Unis, où il a rencontré pendant 4 heures Mohamed Ben Zayed, donc le chef, enfin le dirigeant des Émirats Arabes Unis. On apprend toujours par Yaron Avraham et puis par La 12, puis par d'autres journalistes, que ce voyage était destiné à faire pression sur le leader des Émirats Arabes Unis par tous les moyens qu'Israël possède. Et il y en a beaucoup, hein, puisqu'on a fourni des armes, on a une coopération sécuritaire très très étroite avec les Émirats Arabes Unis, faire pression sur lui pour qu'il revienne sur sa déclaration, alors qu'il n'a rien déclaré, hein, puisque les Émirats Arabes Unis, pour l'instant, se sont fendus d'un simple communiqué il y a 10 jours qui pouvait avoir l'air d'un démenti, qui disait qu'il n'y avait pas de contact au niveau des dirigeants, mais ce n'était pas un vrai démenti non plus. C'est quand même compliqué de démentir quelque chose dont beaucoup de gens savent qu'ils ont bien eu lieu, puisque MBZ aurait raconté sa conversation pas seulement à Mohamed Dahlan, mais également au chef de la CIA, Bill Burns, en lui disant sa frustration, en lui disant que Netanyahou ne l'avait pas écouté. Bill Burns, le chef de la CIA, c'est quand même assez fiable, hein, donc c'est compliqué de nier. Ouais. Voilà, donc tout le monde se trouve pris dans ce raid de mensonges. Le Premier ministre, en essayant de nier quelque chose qui, de toute évidence, a eu lieu, entraîne avec lui tout le monde. Donc, il s'est rendu aux Émirats Arabes Unis, sans véritable effet pour l'instant, puisqu'aucun des deux pays n'a fait de déclaration. Et puis ce soir, le Premier ministre annonce son intention d'attaquer la chaîne 12, d'attaquer le journaliste Yaron Avraham, parce qu'il aurait révélé ce vol à 21h37, alors que l'avion du Premier ministre n'était pas encore rentré dans les frontières d'Israël. Il aurait ainsi violé la censure militaire. Donc on se rend compte qu'aujourd'hui, on n'en est plus du tout, plus personne ne joue selon les règles du jeu. Yael, hein, ça c'est toujours le même problème. Hein. Benjamin Netanyahou a cassé le jeu. Et plus personne ne respecte ses règles. Et ça se termine par, comme vous l'avez dit, un spectaculaire affrontement entre Benjamin Netanyahou et Ronen Bar. Donc rappelons que Ronen Bar a été poussé, acculé à la démission, même s'il avait déjà dit hein, qu'il se considérait comme responsable de ce qui s'était passé le 7 octobre et qu'il n'irait pas au bout de son mandat. Il a été forcé de quitter son poste plus tôt que prévu, après une saga de recours auprès de la Cour suprême. Différentes organisations se sont insurgées contre son licenciement, qui a été décidé par le gouvernement. Puis il a fait une déclaration secrète sous serment, qu'il a présentée à la Cour suprême, dans laquelle il accusait le Premier ministre de violer les règles de travail avec le chef du Sinn Féin, de lui avoir demandé de surveiller des rivaux politiques, de lui avoir demandé de faire des choses illégales. Hein, voilà. Il a été soutenu dans sa démarche par 4 anciens chefs du Sinn Féin, sans succès. Finalement, son licenciement, son limogeage a été accepté. Mais aujourd'hui, Ronen Bar n'accepte plus de porter le chapeau de l'échec scandaleux et terrible du 7 octobre. Il veut que tout le monde porte sa responsabilité. Or, vous avez compris, Yael, hein, je terminerai là, tout le monde est parti, sauf Benjamin Netanyahou. Hein. Herzi Halevi est parti avant la fin de sa mandature. David Barnea a été au bout, mais est parti en prenant aussi ses responsabilités. Tous les généraux qui étaient au pouvoir, commandement sud, renseignements militaires ont démissionné, ont été limogés. L'armée a quand même mené un procédé d'enquête. Hein. Il y a quand même eu toute une série d'enquêtes. Ça ne remplace pas une commission d'enquête, hein, évidemment, mais quand même, il y a eu un travail. Et le seul qui est toujours en poste aujourd'hui, c'est Benjamin Netanyahou. Il s'est d'ailleurs servi du Shin Bet, qui aujourd'hui est dirigé par un de ses très proches et de ses très fidèles, David Zinni, pour décider d'attaquer la chaîne 12. Et aujourd'hui, Ronen Bar rend coup pour coup. Il ne veut plus se taire. Il demande la publication des protocoles, des débats qui se sont tenus. Car en effet, vous savez, Yael, Benjamin Netanyahou a publié son agenda du 7 octobre matin et vous avez aussi dû traiter ça. Mmh. Il y a un trou de 3 heures.
1: Oui, et surtout, son premier coup de fil au Premier ministre, au président de la Hollande.
5: Voilà, exactement, tout à fait. Oui, qui est un très proche du Qatar.
1: Mais surtout très actif dans la situation.
5: Absolument.
1: Bon. Oui, des questions qui restent avec beaucoup de points d'interrogation.
5: Beaucoup, il faudra qu'on en reparle à elle. Mais en tout cas, on peut dire que cette affaire aura un impact sur certains électeurs, hein, si on doit parler juste des élections. Mais pas surtout, c'est sur la base de Benjamin Netanyahou, il n'y aura aucun effet. Par contre, Yael, ça dit à quel point il est urgent et hyper important qu'on ait cette commission d'enquête et que toute la lumière soit faite, que tous les responsables soient écoutés, entendus et, s'il le faut, punis, hein, parce que c'est le pire échec de l'histoire sécuritaire d'Israël et on ne peut pas se permettre de ne pas avoir toute la vérité.
1: Yael Ifra, merci beaucoup pour cette analyse. Merci beaucoup et à très bientôt sur les ondes de Cannes en français.
5: Merci Yael.
1: Après ce volet brûlant hein, de l'actualité d'aujourd'hui et de ces derniers jours, on passe maintenant à la situation un peu plus globale au niveau international, notamment avec l'Iran, mais surtout en termes de ce qui se passe à Washington avec notre prochaine invitée. Comprendre les États-Unis aujourd'hui, sa politique, sa société, l'analyse de Sébastien Lévy, spécialiste des États-Unis. Bonsoir Sébastien. On vous entend maintenant. Bonsoir Sébastien.
6: Oui, bonsoir.
1: Merci. Très bien. On est au beau milieu d'une nouvelle affaire, comme vous le savez très certainement, entre le Premier ministre et l'ancien chef du Shin Bet. Une affaire qui est en train de se dérouler au fur et à mesure et évidemment, vous en êtes bien informé. Mais ce dont on va parler ce soir, comme à notre habitude, c'est du président des États-Unis, Donald Trump, et d'une situation qui est en train de dériver avec l'Iran un peu comme d'habitude, entre les menaces extrêmes, et puis on est à 2 minutes d'avoir un accord avec Téhéran. Où est-ce que ça en est?
6: En fait, le discours de Trump était à l'ONU, en fait, le discours qu'il a fait à l'Assemblée générale de l'ONU, était un résumé assez saisissant de ce qu'on vit depuis des mois et ce dont on parle, vous et moi, assez régulièrement, c'est-à-dire cette espèce de passage des menaces les plus radicales, c'est-à-dire je vais annihiler l'Iran, mais d'un autre côté, je suis assez confiant qu'on pourrait avoir un deal. Donc c'est extrêmement déroutant, c'est du Trump. Le problème, c'était que ce qui était vu comme une tactique de négociation un petit peu baroque, mais qui pouvait marcher, aujourd'hui de plus en plus vu comme une espèce de situation où Trump n'a plus les cartes en main, ne sait plus exactement quoi faire. Et donc, il oscille en permanence entre ces deux-là. Et puis, ça aggrave encore le problème de crédibilité des États-Unis parce que cette menace d'annihilation, elle n'est pas vraiment prise au sérieux par les Iraniens qui ont tendance à se dire « on va continuer, nous, à jouer l'escalade ». Jusqu'à quand, on ne sait pas. Mais en tout cas, ce qui est sûr, c'est qu'on n'a pas l'impression d'une vraie maîtrise du dossier. J'espère avoir tort. Mais c'est vrai que ce discours à l'ONU était encore une fois, je reviens là-dessus, je trouve un résumé assez net, assez saisissant de ce à quoi on assiste depuis des mois.
1: Alors Trump qui, lors de ces rendez-vous onusiens, new-yorkais, n'a pas rencontré Benjamin Netanyahu et puis tout d'un coup se rapproche de celui qu'il a anciennement traité de... C'était quoi, raciste ou bien... Fasciste, voilà c'est ça. Et c'est le maire de New York, Mamdani.
6: En fait, oui, Mamdani l'a traité de quasiment fasciste, et Trump l'a évidemment traité de communiste dangereux, mais il y a, alors j'allais dire fascination réciproque, pas vraiment. Je pense que Mamdani, lui, joue plutôt l'aspect cynique en disant ça lui donne une stature nationale d'être aux côtés du président Trump. Et puis, il a besoin des budgets fédéraux. Donc, il se dit, d'un point de vue très cynique, il joue cet aspect-là, il a tout à y gagner. Chez Trump, il y a quelque chose d'assez étonnant. Il est difficile vraiment de pointer ce qui se passe. Je pense que Trump est assez fasciné par le personnage Mamdani, au-delà des désaccords avec lui. C'est la ville de New York, on sait qu'elle est très chère à son cœur. Et puis, Trump, il ne faut jamais oublier, surtout aujourd'hui dans sa phase où il est assez impopulaire, est toujours à la recherche de winners. Et aujourd'hui, que ça plaise ou non, eh bien, Mamdani a plutôt une cote de popularité élevée. Il est aujourd'hui une espèce de star au sein du Parti démocrate, mais au-delà même. Vous avez vu sans doute à l'Assemblée générale des Nations Unies, il a reçu un certain nombre de leaders, alors je crois qu'il y avait l'Espagne, je crois qu'il y avait, alors je me trompe, mais il y en avait d'autres en tout cas qui sont venus, le leader irlandais également. Et donc Mamdani, c'est une espèce de pop star, de rock star, et ça pour le coup, ça impressionne considérablement Trump. Et donc effectivement, Trump a voulu s'afficher avec lui, il est allé, mais il ne s'est pas contenté juste d'une poignée de main, il y a vraiment eu un meeting extrêmement cordial, et on ne peut pas évidemment s'empêcher de penser que cette cordialité, c'est quelque chose qui a dû rendre fou Netanyahou, qui n'a pas rencontré le président Trump lors de sa visite. Et donc, il y avait véritablement une espèce de double pète.
1: Un pied de nez, quelque part.
6: C'était une espèce de pied de nez. Et j'ai failli le dire, vous avez raison. On ne peut pas s'empêcher, connaissant Trump, de penser que peut-être il a voulu le faire, alors, comme on dit en hébreu, le côté d'Afka, en disant « je le fais exprès pour agacer un petit peu Netanyahou ». On ne sait pas, mais en tous les cas, ce qui est sûr, c'est que c'était quelque chose d'assez désagréable, sans doute, pour le premier ministre israélien Netanyahou.
1: Alors, un peu à l'instar de des démocrates ou de la gauche américaine, c'est la gauche française maintenant qui se déchaîne sur Israël, oui. Notamment avec Ségolène Royal, qui interpelle les Juifs en leur demandant de réagir un peu plus contre le gouvernement israélien pour faire baisser l'antisémitisme.
6: Alors moi j'ai été très frappé par ce débat parce que ça m'a vraiment fait penser au débat que j'ai vu dans certains cas en fait à la primaire, dans les primaires démocrates, par exemple entre celle qui est dans mon quartier à Brooklyn, entre Dan Goldman, un démocrate traditionnellement pour Israël mais critique du gouvernement, et Brad Lander qui flirte avec les positions antisionistes. Et ces deux-là étaient quasiment d'accord sur tout lors de leur débat, sauf sur Israël. Et j'ai vu à peu près la même chose dans le débat à la primaire socialiste, où vous aviez globalement, c'était de bonne tenue, c'était plutôt cordial, et là où le ton a monté, c'est vraiment lorsqu'on a parlé d'Israël, de Gaza, de l'appellation de certains du génocide, et puis quelque chose d'encore plus grave si possible. Déjà, l'appellation de génocide est dramatique et fausse, mais le fait de la part de Ségolène Royal d'être allé aussi loin, de faire une espèce d'injonction aux Juifs de France en disant bah, « Écoutez, d'une certaine façon, si vous voulez vraiment éviter l'antisémitisme, dénoncez le gouvernement israélien », c'est d'autant plus grave qu'elle avait dit la même chose pas dans les mêmes termes, mais à peu près il y a un an et demi sur RTL, donc c'est quelque chose qu'elle pense profondément. Et ce qui m'a frappé, moi, dans cette comparaison entre la France et les États-Unis, pas un candidat démocrate, aussi anti-israélien soit-il, n'a eu ce type de propos, n'a fait une injonction aux Juifs américains de dénoncer le gouvernement américain. Ça montre pourquoi je parle de ça, le gouvernement israélien, pardon. Pourquoi je parle de ça? Parce que ça montre bien à quel point Ségolène Royal a eu des propos extrêmes sur lesquels elle ne veut pas revenir. Et oui, c'était extrêmement choquant. Ça m'a fait penser à ce qui se passe aux États-Unis, mais d'une certaine façon, les propos de Ségolène Royal, c'était encore plus grave que ce à quoi on a assisté aux États-Unis.
1: Et un dernier thème que l'on souhaitait traiter avec vous, Trump, qui entre-temps à son retour de l'Assemblée générale des Nations Unies, fait donc ami-ami avec le président chinois.
6: Oui, alors il y avait quelque chose, moi, qui m'a frappé quasiment, même dans le langage corporel de Trump, c'est-à-dire qu'on sentait vraiment qu'il voulait lui plaire. C'était un petit peu, vous savez, comme dans une cour de récréation où vous avez une espèce de caïd dont tout le monde veut être proche, ou celui qui a beaucoup de charisme. Et Trump était une espèce de petit garçon. Il est allé accueillir Xi Jinping à la sortie de son avion. Il ne le fait jamais. Il n'a cessé d'avoir d'amabilité. Il a, dans une interview complètement folle, parce qu'il n'y a pas d'autre mot, il n'a pas arrêté d'insister sur le physique de Xi, en disant « Ah, mais c'est un grand type, il a une belle stature, il présente bien ». Donc, il n'a pas arrêté de parler de ça en boucle. Et il a vraiment, on a senti qu'il voulait le flatter, qu'il voulait lui faire plaisir. Xi est resté de marbre, n'a jamais en fait la...
1: Parce que ça ne flatte pas du tout les Chinois d'entendre parler de leur physique. Et c'est vraiment une maladresse, quelque part, même de la part du président américain.
6: Mais c'est intéressant parce que ça traduit le côté parfois limite infantile de Trump qui essaye de plaire, mais il n'a pas les codes culturels et que ses conseillers auraient dû lui dire. Ce que vous venez de dire, c'est tout à fait exact. On aurait dû dire, mais non, c'est pas la bonne façon de le flatter. Mais Trump est toujours dans la projection et en fait, il estime que ce que lui vit, eh bien, ses interlocuteurs le vivent de la même façon. Mais c'est vrai qu'il y avait un côté fou et puis le côté toujours, c'est ça qui est toujours frappant, c'est-à-dire qu'il a une façon de traiter les autocrates de la planète totalement différente de la façon façon dont ils traitent les présidents ou les premiers ministres démocrates comme le Premier ministre britannique ou le président français. Et c'est vrai que ça a été encore manifesté avec cette espèce de fascination. On sait qu'il y a une fascination pour Poutine, la fascination pour Xi. Moi, c'est quelque chose qui a été extrêmement frappant. Et ce qui est fou d'ailleurs, on a plus parlé de la forme que du fond. On ne sait pas exactement quels ont été les accords qui ont été faits entre les Américains et les Chinois, parce que Trump personnalise tellement les relations que finalement, les accords sur le fond passent au second plan par rapport à ses relations personnelles, un petit peu, que j'insiste, comme une espèce de groupie par rapport à son idole. C'est assez étonnant.
1: Bon, on avait vu les mêmes scènes lorsqu'il était parti en Corée du Nord pour rencontrer...
6: Exactement.
1: C'est un peu la même chose. Sébastien voilà. Lévy, merci beaucoup pour cette analyse et à très bientôt sur les ondes de Cannes en français.
6: À bientôt. À bientôt.
1: De retour en Israël, Tzahal estime que des milliers d'armes réglementaires ont été volées à Tzahal ces dernières années et ont fini entre les mains d'éléments criminels et de familles du crime organisé. Mais l'armée ne dispose pas de données précises sur l'ampleur du phénomène. Selon les détails révélés par notre journaliste Itai Blumenthal, ces équipements de combat, notamment des grenades à fragmentation, des roquettes anti-char Low et Matador, des blocs d'explosifs et des munitions distribuées aux combattants à Gaza et au Liban ont fait l'objet de faux rapports affirmant qu'ils avaient été utilisés au combat, permettant ainsi de les sortir illégalement de Tzahal. Parallèlement, les chiffres concernant les vols de fusils dont la possession fait l'objet d'un contrôle rigoureux indiquent qu'en 2023, 60 armes ont été dérobées et qu'un pic a été enregistré en 2024 et qu'une stabilisation a été observée en 2025 et en 2026. La police militaire enquêteuse tente de retracer cet armement volé, mais sans une coopération pleine et entière avec la police israélienne. Les forces de regroupement tactique de la 55e brigade sous le commandement de la 91e division ont achevé une opération dans la zone du village de Al-Mansouri au sud Liban visant à empêcher le réancrage du Hezbollah. Le porte-parole de l'armée israélienne a indiqué que lors de cette activité dans la zone de sécurité, les forces ont détruit en collaboration avec l'unité Yahalom plus de 600 infrastructures terroristes et 8 tunnels souterrains et ont localisé des dizaines de lance-roquettes laissées dans la zone avant l'entrée en vigueur de l'accord de cessez-le-feu. Il a également été précisé qu'un autre tunnel souterrain a été découvert et détruit à l'intérieur d'une habitation civile dans le village. Kobi Samrano, dont le fils Yonatan a été assassiné par les terroristes du Hamas et enlevé à Gaza le 7 octobre, a l'intention d'organiser une cérémonie de Hakafot Shniot, ce qu'on appelle les secondes tournées de Simchat Torah, sur le site du festival Nova. En réaction aux critiques formulées par d'autres parents endeuillés, il a déclaré à Cannes sur Rechet Bet qu'il agit de façon légitime pour commémorer son fils.
7: חולק עליהם ולא מסכים איתם, אבל אני לא יוצא עליהם. ואני יכול להבין אותו ולא להסכים איתו, וזה בסדר.
1: Je m'incline devant chaque famille endeuillée, mon cœur est avec elle, mais je ne critique ni ne m'oppose à tous ces rassemblements alternatifs avec lesquels je suis pourtant en désaccord. Je peux comprendre quelqu'un tout en n'étant pas d'accord avec lui, et c'est très bien ainsi. Et on termine avec cette nouvelle qui arrive directement d'Amsterdam où le ministre des Affaires étrangères, Tom Berendsen, a convoqué l'ambassadeur d'Israël aux Pays-Bas à la suite de la décision israélienne d'annuler le statut diplomatique des représentants néerlandais à Ramallah. Le journal néerlandais de Telegraph rapporte que lors d'une conférence de presse, le ministre Berendsen a qualifié cette mesure israélienne d'inutile, ajoutant qu'il souhaitait entendre de la part de l'ambassadeur les détails de cette décision et en discuter les répercussions. Notre journaliste Yecheskel Kornberg précise que le ministère des Affaires étrangères à Jérusalem examine actuellement des informations faisant état de contrôles douaniers rigoureux imposés aux Israéliens se rendant aux Pays-Bas en lien avec le boycott néerlandais des produits issus des implantations en Judée-Samarie. Et on termine avec la météo pour demain. Et à partir de demain, et ce jusqu'à jeudi, un refroidissement progressif est attendu, accompagné de faibles pluies locales, principalement dans le nord et sur la plaine côtière. Vendredi, sans changement notable des températures avec des pluies locales, surtout dans le nord du pays. Les maximales pour demain, à Jérusalem, 24 degrés. À Tzfat aussi, 24 degrés. À Tel Aviv, on attend 28 degrés. À Haïfa et à Be'er Sheva, 32 degrés. À Beth She'an, 32 et 33 degrés sont attendus demain à Eilat dans l'après-midi. Il est 21h38 et c'est la fin de cette édition. Merci de l'avoir suivi. 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Merci beaucoup à Gabriel Cohen pour son travail en technique. Merci aussi à Yagil Scheinzinger. Au micro, c'était Yael Bornstein. On vous donne rendez-vous à partir de 21h demain pour votre prochain rendez-vous avec l'actualité en français. Merci à toutes et à tous et shalom depuis Jérusalem.

0: 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Dans le magazine de ce soir, j'ai le plaisir d'accueillir Enat Wilf. Bonsoir.
1: Bonsoir.
0: Vous êtes la numéro 2 de la liste des réservistes de Yoaz Hendel, qu'on salue, Amiloïm Nikim, mais vous êtes surtout extrêmement active dans la lutte de l'image d'Israël à travers le monde. On vous a d'ailleurs récemment vu prendre la parole et rappeler les faits historiques au fameux débat d'Oxford. Je voudrais que l'on parle tout d'abord du documentaire NASA qui a fait le tollé que l'on sait depuis l'ovation reçue au Festival de Venise. Qu'est-ce que ce documentaire vous inspire ?
1: Pour moi, je pense qu'il faut comprendre que ce documentaire, c'est un élément d'une campagne beaucoup plus vaste qui vise à présenter Israël, le sionisme, et, il faut dire le juif collectif, comme quelque chose de tellement mal que le monde se sera mieux si cela n'existe plus. Ouais. Et il faut comprendre qu'aujourd'hui, c'est un véritable front de guerre. C'est une guerre d'information, hein, une guerre de perception. Mmh. C'est une guerre qui est menée par des mots, par des idées. Et le problème, vous savez, c'est qu'Israël est presque toujours dans la réaction. Nous
0: c'est pas. C'est intéressant ce que vous dites. Toujours après, c'est-à-dire d'éteindre les incendies, en fait.
1: C'est ça, nous arrivons trop tard. Par exemple, les auteurs de ce documentaire développent leur accusation depuis 2 ans déjà. Il aurait fallu les examiner, les confronter aux faits, répondre depuis longtemps. Ouais. Il faut aussi comprendre que ce qui nous paraît évident, moi je trouve que les Israéliens, ils pensent toujours que tout le monde sait. Oui, c'est clair, non ? Mais c'est pas comme ça dans le monde. Par exemple, nous savons que Gaza a été tout à fait militarisé. Ouais. Mais c'est pas connu. Nous faisons face à un ennemi qui exploite précisément le fait qu'il va le droit de la guerre. Et notre ennemi effaçait la distinction entre combattants et civils. Alors, ce sont des choses que nous savons, mais qui ne sont pas claires au monde. Et par exemple, les organisations qui s'appellent l'Organisation de droit civil et humanitaire, lorsqu'il y avait le demande que le civil quitte la zone de combat, alors, on nous accusait de nettoyage ethnique. Mais s'il reste dans la zone de combat, maintenant, c'est la génocide. Ah oui. Mais pour nous, nous pensons que tout cela, c'est évident. Mais ce n'est pas la situation. Alors, il faut toujours établir les faits, expliquer le contexte et mener cette bataille tout le temps.
0: Oui, c'est ça, c'est constant,
1: oui. Oui, c'est constant. Mmh. C'est une guerre des perceptions et il faut dire, elle détermine ce qu'Israël peut faire dans le champ de bataille. C'est pour ça que je trouve que c'est même plus important que la guerre elle-même.
0: Ouais, c'est au moins autant. Vous savez, c'est assez pessimiste hein, cette question que je vais vous poser, mais est-ce que Israël ne va jamais gagner cette guerre de l'image, de la perception, ce qu'on appelle en hébreu la hasbara. On n'arrive jamais à avoir un combat où on nous dit « Ah, vous aviez raison », même quand c'est quelque chose qui est démenti finalement plus tard. Jamais les gens ne reviennent pour dire finalement les faits qui se sont avérés faux montrent qu'Israël disait vrai. Ça n'est jamais arrivé.
1: Non, moi je trouve qu'on peut, même si pas vraiment gagner pour toujours, on peut faire beaucoup mieux. Parce que comme dans beaucoup de guerres, il ne s'agit pas de remporter une victoire ponctuelle, une fois. Il s'agit d'abord de comprendre que c'est une guerre et que c'est aujourd'hui le front le plus important. Des fois, j'explique en pourcentage. Je dis qu'environ de 30% de cette guerre s'est déroulé physiquement, par exemple, à Gaza, mais 70 dont la 70% dont la plus grande partie est une guerre de perception des mots
0: à travers le monde. Ouais.
1: Oui, ouais. C'est partout, c'est une guerre globale, c'est vrai, et qui se déroule dans l'esprit, dans les gens, sur les écrans, avec des images, avec des mots. Et bien sûr, sur ce front-là, nous sommes maintenant essentiels absents. Alors pour nous, nous disons c'est impossible de gagner et nous faisons rien. Mais pour moi, il ne s'agit pas de gagner une fois pour toutes, mais et c'est aussi impossible que les idées de l'autre camp vont disparaître. Mais il s'agit de mener cette bataille de manière constante, sérieuse, efficace. Et moi, je pense que si nous le faisons correctement, Israël peut certainement prendre l'avantage. Les idées de l'autre camp ne disparaîtront pas, c'est vrai, mais elles peuvent devenir beaucoup moins légitimes, beaucoup moins influentes et beaucoup moins dominantes. Moi, je pense que c'est possible.
0: Alors, votre dernier livre est paru il y a quelque temps. Il vient d'être traduit en français. Vous l'avez appelé « Shalom lo Arshav », c'est-à-dire « La guerre ». Pas maintenant. J'aimerais bien que
1: la
0: vous
1: paix,
0: nous
1: pas maintenant.
0: Pardon, excusez-moi. Voilà.
1: La ce paix. Sera bien la guerre, pas maintenant.
0: Eh oui. Vous voyez, c'est freudien. La paix, pas maintenant. Donc j'aimerais tout d'abord effectivement que vous nous expliquiez le titre et évidemment le message principal de cet ouvrage, ce que vous vouliez y véhiculer et qu'est-ce qui vous a poussé à l'écrire.
1: Bien sûr, le titre « La paix, pas maintenant » est évidemment une réponse au mouvement « La paix maintenant »,« Peace now »,« Shalom Arshav », qui n'a pas apporté la paix, il faut dire. Et l'idée du livre, c'est que nous avons besoin d'avoir un leadership pour Israël qui soit capable de combiner deux choses. D'un côté, une vision positive, celle d'un État juif qui vit en paix, au sein des Moyen-Orient arabes et musulmans. Ça, c'est la vision, même si c'est très très loin, pas maintenant. Ouais. Mais de l'autre côté, il faut aussi regarder la réalité telle qu'elle est. Ça veut dire aujourd'hui, une grande partie, la plupart du monde arabe, reste opposée à l'existence d'un État juif souverain. Et bien sûr, ceux qui s'identifient comme palestiniens sont l'avant-garde d'une idéologie qui donne la priorité à la destruction de l'État juif plutôt qu'à la construction de leur propre société. Oui. Et pendant trop longtemps, nous n'avons pas suffisamment compris que le cœur du conflit n'est pas le territoire, ce n'est pas les colons et tout ça. Ce n'est pas simplement une question d'un État palestinien. Le cœur du conflit et cette idéologie, le refus de la souveraineté juive dans toute partie de la patrie ancestrale du peuple juif.

0: Il faut dire que cette idéologie peut être progressivement démantelée. On peut notamment affaiblir les institutions qui la perpétuent, comme l'ONRWA, mettre fin à l'idée d'un statut de réfugié palestinien transmis de génération en génération, et mettre fin à l'idée de droit au retour en Israël. Et c'est ça précisément l'idée de la paix par maintenant, garder une vision positive de la paix, tout en ayant la lucidité nécessaire pour comprendre ce qui empêche cette paix aujourd'hui et cette idéologie destructive de palestinisme.
1: C'est ça qui, selon vous, empêche la paix aujourd'hui, c'est ce palestinisme, comme vous l'appelez, c'est-à-dire ce rejet systématique de la reconnaissance d'un État souverain juif et démocratique.
0: C'est ça. Ouais. Oui, on peut avoir des gouvernements droit, gauche, il faut être à Gaza, être hors de Gaza. Ça n'a rien à faire avec cette idéologie pour qui c'est plus important détruire ce que les Juifs ont à créer. C'est beaucoup plus important pour eux de créer quelque chose pour eux-mêmes. Ils ne veulent pas un État arabe, un État palestinien, si elle doit exister près d'un État juif.
1: Oui, c'est ça. C'est beaucoup plus compliqué quand il s'agit de ce genre d'idéologie qui est très souvent d'ailleurs basée sur des faits qui ne sont absolument pas réels et sur beaucoup de croyances, notamment à l'étranger. Je parle, ça nous est tous arrivé depuis ces trois dernières années et même avant, de nous retrouver devant des grands blonds aux yeux bleus sur la place Dam à Amsterdam ou sur devant la gare du Nord à Bruxelles avec des gens qui manifestent, mais qui ne savent absolument pas de quelle rivière ou de quelle mer on parle, et encore moins de ce qui se passe réellement ici sur le terrain. On a l'impression que pour convaincre, quelque part, il faudrait refaire l'éducation de toutes ces personnes, et parfois je me dis, mais on n'y arrivera jamais. Donc à quoi ça sert? Limite, on est en train de gaspiller le peu d'énergie qui nous reste pour quelque chose qui... Non, alors c'est pessimiste hein, ce que je vous dis, je vous en parlais tout à l'heure, mais je me demande si quelque part, c'est pas peine perdue. Mais vous dites non, il faut continuer.
0: Oui, parce que pour nous, c'est existentiel. Si nous avons des amis, c'est important. Il faut travailler avec les amis que nous avons déjà partout, expliquer ce qui est vraiment le problème, parce qu'il faut dire que les Palestiniens, pour eux, ils ne mentent pas. Ils disent la vérité. Mais nous ne faisons pas toujours ce qui est simple de parler de cet rejet arabe contre Israël. Et moi, vous avez dit jamais, moi je dis pas maintenant.
1: Alors, avant de nous séparer, une question qui me taraude, et comme c'est un sujet très sensible à un mois, jour pour jour, des élections, je voudrais quand même vous poser une question, et je vous demande, avec beaucoup de politesse, de faire très attention à ce qu'on reste dans les règles de l'éthique qui nous incombe, par rapport au choix qu'a fait le numéro 1 de votre liste, Yoaz Hendel, de s'unir avec Yaron Zalicha, qui, jusqu'à présent, avec les meilleures volontés du monde et de bonnes idées sur le plan économique, Yaron Zalicha n'a jamais passé le seuil d'éligibilité. Et là, Yoaz Hendel et Yaron Zalicha unissent leurs forces pour créer ce parti. Est-ce que vous pouvez nous expliquer cette démarche?
0: Alors, je suis heureuse de pouvoir dire qu'aujourd'hui, notre parti franchit le seuil électoral dans tous les sondages avec 4 sièges. Et nous allons bientôt voir des sondages qui nous donnent 4 sièges et demi et qui commencent à nous rapprocher de 5e. Okay. Nous savons aussi que 2 sondages ont montré que si les électeurs n'avaient pas peur de seuil électoral, 4 sièges supplémentaires pourraient nous soutenir. Cela signifie qu'il existe un potentiel de 8 sièges pour notre parti. Les Israéliens accordent énormément l'importance au service pour tous, c'est nous, la lutte contre le coût de la vie en Israël, ça coûte cher ici, ainsi que toutes les questions concernant la place d'Israël, nous avons parlé de ça, la place d'Israël dans le monde. Alors avec nous, ils ont une équipe de 3 personnes profondément engagées sur ce sujet qui correspondent à des préoccupations, je pense.

0: majeur du public israélien. Je suis donc très heureuse qu'aujourd'hui les gens d'Israël puissent voter pour nous en sachant que leur vote a de fortes chances de nous faire entrer à la Knesset. Et peut-être j'ajouterai enfin que nous sommes le seul parti qui franchit le seuil électoral sans appartenir à aucun bloc. Cela signifie que pas le bloc de Bibi, pas le bloc de contre-Bibi. Cela signifie que nous pouvons enfin commencer à briser et démanteler et à changer cette terrible logique des blocs qui nous empêchait depuis si longtemps d'avoir un gouvernement sioniste et centriste pour bénéfice tous. Alors, je pense que vraiment, nous sommes, c'est le choix, le meilleur choix.
1: Enad Wilf, merci beaucoup pour cet entretien et à très bientôt sur les ondes de Canon Français.
0: À très bientôt. Merci à vous.
1: Merci.